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0: le Dave. Enfin, si je m'attendais à ta visite.
1: Tu vois, ma bonne Pauline, on revient toujours.
0: Oh, ça fait quand même tout drôle de te revoir après tant d'années. Toujours beau gosse. Oh, je parie que tu fais encore des ravages. Ah, t'en as-tu qu'un peu des greluches et des belles dans le temps?
1: Ben, il est loin le temps.
0: Mais viens par là. Passons la main quand on fouille, on s'appuie à l'aise.
2: Bye.

0: Il est 3h à Vesoul, 20h à Chicago.
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0: Maintenant, allongez-vous.
1: Allongez-vous confortablement.
0: Vous avez bien allé chez vous des coussins, canapé.

Mesdames, messieurs, j'espère qu'en écoutant ce beau disque, vous ne vous êtes pas ennuyés. Je l'espère. Je dis de ce beau disque parce qu'il a été enregistré par des techniciens vraiment consciencieux.

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0: Il est 5h à Grasse et 23h à Port-au-Prince.
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0: Pizza Hut, service consommateur, bonjour.
1: Qu'est-ce que la classe ouvrière? 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

0: Il est 6h à Ostende et 5h à Glasgow.
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0: Vos cheveux, ils sont teints, vous faites des mèches?
1: Oui. Oui, je fais des mèches blondes. J'aime bien ça, moi. Puis vous savez, là, ce boulot, il faut toujours plaire, c'est épuisant.
2: Les

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0: Papa, papa, tu sais ce que c'est, toi ? Un indien ?
1: Un indien ? Un indien ? Je sais pas, mais à mon avis, déjà, c'est un mec qui court. C'est pas un mec qui court parce qu'il a peur. C'est un mec qui court. Il court loin, fort et longtemps, immense cheveux au vent, tu vois ? Il court encore plus fort et plus loin sur son cheval, vivant tous les deux. Et pareil, ils courent et ils n'ont pas peur. Et puis, ils sont souvent pleins à courir, les chevaux, les Indiens. Et ils n'ont pas peur. Ni de la nuit, ni du silence. Torse nu, beau, au-dessus des collines, ils attendent. Ils se servent du soleil, de la lune, du loup. Un Indien, c'est un mec qui pense, tu vois. Il est tout seul, mais ils ont tout réfléchi à plusieurs. Même des fois, j'en suis sûr, il peut voler. Il connaît tout du ciel, les nuages, le vent, la pluie, et même les avalanches. Et quand il court, c'est pas que pour lui. C'est un mec qui considère sa vie comme libre, liberté, au galop, voilà. Voilà, tu vois. C'est ça, un Indien.
0: Mais papa, papa, en fait, tu sais pas trop ce que c'est, un Indien.
1: Un Indien ? Ben, si. Aussi, c'est un mec, il a un arc. Un arc avec des flèches, un carquois, et il sait pourquoi. Il chasse, il tue, et il sait pourquoi. Il n'a jamais peur, je te jure qu'ils n'ont jamais peur. Ils regardent loin de leurs chevaux alignés, guettant les fumées. Ils regardent l'horizon, tu sais pourquoi, mon garçon ? On est au pays des bisons. Tu sais ce que c'est, un bison ? T'imagines un bison ? T'imagines deux bisons ? Puis 10, puis 1000, puis 100 000. T'imagines 100 000 bisons forts, beaux, et puis qu'attendent, tous ils attendent. C'est la vie, c'est pas du rêve, tu vois. Bah lui, l'Indien, même du haut de ses 10 ans, il n'a pas peur. Son cheval tourne sur lui-même, ils sont des

0: Et nous alors? On est bien des Indiens, des fois, quand même.
1: Franchement, ça m'étonnerait. J'aimerais bien t'apprendre, mais nous, on ne court pas, on roule, on déroule trop vite la vie. Qu'il n'est même pas encore arrivé, que quand on est arrivé, on repart tout de suite. On nous apprend la peur et on nous la transmet et on fuit, sans arrêt.
0: Mais papa, papa, c'est quoi? Mais redis-moi ce que c'est, un Indien.
1: Un Indien? C'est un mec qui aime. Il aime tout ce qui est vivant, il accepte tout ce qui est mort et tout ce qui va mourir. Il croit juste en lui. En son cheval, en ses mollets,

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0: Il est très doux, il a une façon de te câliner, de choses qui fait que c'est formidable. Hein. Moi, je ne pensais pas, je n'ai jamais connu ça. Hein. Même avec Robert, bon, ben si, il me caressait, trucs comme ça, mais ça ne durait pas trop longtemps, tandis que lui, ça dure. Et...
1: C'est génial, ça.
0: Ah, dis donc, oui. Il n'y a pas que le plaisir de l'homme, il faut que la femme ait du plaisir aussi, et un truc comme ça qui te dit...

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Les Français ont une vision à la fois optimiste et raisonnable de l'an 2000. D'une manière générale, ils pensent que le pouvoir de la science et de la technique seront considérables. Les plus grands progrès souhaités sont dans l'ordre la guérison du cancer, la disparition de la guerre, la disparition du chômage.

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0: Allô? Tu m'entends? Allô? Allô? Tu m'entends?
1: Allô? Tu m'entends?
0: Je comprends rien à rien. Je ne sais pas comment l'électricité passe dans les fils, comment on fait la lumière et tout. Je sais qu'il y a des barrages et des turbines et des machines. Ça, je sais qu'il faut capter l'éclair, c'est ça? Je sais pas, en fait. J'appuie sur le bouton et hop, ça y est, de la lumière. C'est con, hein? C'est pas plus compliqué que ça pour moi dans ma tête. J'appuie sur le bouton et ça passe dans le mur, dans les fils, dans l'ampoule. Je suis une femme moderne, quoi. Et la radio? Tiens, la radio. On me dit qu'il y a des ondes qui se baladent. Des mégahertz et tout.
1: Tu m'entends?
0: Et encore, je sais même pas ce que ça veut dire, des mégahertz. Mais passons. Des émetteurs et tout. Des relais qui relaient tout ça. Et quand je tourne le bouton, ça change d'onde et je capte. Mais moi, je capte rien de rien. Je sais pas comment ça se passe là-haut pour que ça revienne en bas. Je saurais pas le refaire. Faire passer les ondes pour qu'elles redescendent. Et la télé, pareil. Je vais pas te faire un dessin. J'appuie sur le bouton, je capte les images. Mais j'explique rien. Comment veux-tu que je fasse? Et la voiture, pareil. Je mets de l'essence, de l'huile, de l'eau. Ça, je sais. Et je tourne la clé. Un avion qui décolle, je piche pas. Et un gros paquebot en fer sur l'eau pour qu'il flotte, hein. C'est la bulle d'air, c'est ça. Et les fusées, la propulsion, mes fesses, ouais. Je suis à zéro.
1: Tu m'entends?
0: T'entends? Allô? Tu m'entends? Je subis toute la sainte journée. Je suis à zéro. Je subis. Faut pas t'étonner si je cherche désespérément quelqu'un pour m'expliquer. Faut pas t'étonner si j'ai envie de chialer dès le matin en me levant. Tu m'entends? Je sais que tu m'entends. La seule chose que je sais, enfin je crois, c'est que la Terre est ronde, voilà. Et encore, ils ont dit à la télé que c'était pas vraiment vrai, qu'elle était pas vraiment ronde, qu'elle était plate sur l'épaule. Je suis une femme moderne, qu'on n'est même pas à l'âge de bronze. Allô? Tu m'entends? Tu peux éteindre la radio, s'il te plaît?
2: Allô? Tu m'entends?
0: J'ai pas besoin de toi pour écouter la radio.
1: Allô? Tu m'entends?
0: Quoi? Tu dis quelque chose? Ah bon, j'ai cru.
2: Allô?
0: Tu m'entends? Je vais te laisser.
1: Allô?
0: T'entends?
1: Tu m'entends?
0: Écoute, je raccroche. T'entends? Je vais raccrocher. T'as rien à dire? Je raccroche. Je raccroche.
1: Tu m'entends?
0: Je raccroche.

0: T'as besoin d'autre chose, toi?
1: Oui. Vous aurez rien contre les cauchemars?
0: Les cauchemars?
1: Bah, en ce moment, je fais toujours le même rêve. Je nage dans la Seine, tout d'un coup, j'avale un rat. Alors j'étouffe et puis je coule. Et en bas, il y a des huîtres, elles m'attrapent les chevilles. Alors je vomis le rat sur les huîtres, le rat, il attaque les huîtres, je remonte à la surface, je prends une péniche dans la tête et là, je me réveille.
0: Putain. C'est pas la peine que je te file des trucs à toi.
1: C'est vrai? Ah putain, super. Bon, allez, salut.

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croyez que les gens sont tout bons ou tout mauvais. Vous croyez que le bien, c'est la lumière et que l'ombre, c'est le mal. Mais où est l'ombre? Où est la lumière? Où est la frontière du mal? Savez-vous si vous êtes du bon ou du mauvais côté?

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3: Et si, pour découvrir le canal du Midi, on laissait la voiture au bord du chemin ? Depuis plus de 3 siècles, le canal du Midi traverse les paysages du sud de la France. Véritable prouesse technique du XVIIe siècle, il est inscrit au patrimoine mondial de l'UNESCO depuis 1996. En 2026, il célèbre ses 30 ans d'inscription. Mais comment faire vivre ce patrimoine exceptionnel tout en le préservant ? Et quelle place le vélo occupe-t-il aujourd'hui dans la découverte du canal du Midi et de ses territoires ? Reportage au fil de l'eau et à vélo à la découverte d'un patrimoine qui continue d'évoluer.
4: Ben bonjour, moi c'est Asia, je suis biterroise. Je connais bien le canal du Midi, alors autant à vélo, c'est très agréable, mais encore plus à pied, parce que c'est le Camino Romieux, c'est une partie du chemin de Compostelle. Donc j'ai pu le faire jusqu'à Carcassonne. Donc voilà, je peux dire que le canal du Midi offre une vue incroyable sur l'Hérault, avec chaque partie très unique. Chaque port très particulier, chaque village magnifique. C'est une manière de découvrir l'Hérault d'une autre manière, en fait, et avec des parties que vous ne découvrez sûrement pas en voiture. Donc, je vous souhaite la bienvenue sur le canal.
3: Jean-Louis Gély, présentez-vous, s'il vous plaît, à nos auditeurs.
5: Oui, bonjour, je suis Jean-Louis Gély, je suis vice-président du conseil départemental de l'Hérault, délégué au tourisme.
3: Quand on parle du canal du Midi, de quoi parle-t-on réellement ? Est-ce simplement une voie d'eau ou est-ce un patrimoine beaucoup plus vaste ?
5: Le canal du Midi, c'est un patrimoine emblématique de notre région. C'est aussi un très fort, un puissant attractif, touristique en particulier, auquel contribuent toutes les puissances publiques qui le bordent. L'État, avec comme gestionnaire Voies navigables de France, les 4 départements concernés, 3 concernés par le linéaire, l'Haute-Garonne, l'Aude et l'Hérault, le Tarn, puisque c'est du Tarn que provient l'eau qui alimente le canal du Midi, et puis les intercommunalités et les 89 ou 90 communes qui le bordent. Donc c'est un élément qui est structurant d'une offre touristique plurielle qui permet, au sens propre comme figuré, d'irriguer le territoire en termes de flux, en termes de parcours, au service de l'économie touristique et de l'économie en général de ces territoires.
3: Quels sont les éléments qui font aujourd'hui sa valeur patrimoniale ?
5: La valeur patrimoniale du canal du Midi, c'est la structure, c'est l'équipement lui-même, je dirais. Mais c'est aussi tous les éléments paysagers, monumentaux, économiques, agricoles, viticoles et plus encore, qui le bordent et qui peuvent de la sorte accueillir la visite de touristes, aussi du public de proximité, grâce à l'itinérance dans laquelle consiste le parcours du canal du Midi, en particulier par bateau sur le canal lui-même, et puis aussi par d'autres moyens de mobilité douce en matière cyclable, pédestre en particulier, le long de ces chemins de halage qui constituent une voie verte de près de 240 km depuis l'Haute-Garonne jusqu'à l'étang de Thaux.
3: Monsieur Vidal, bonjour.
6: Bonjour.
3: Présentez-vous à nos auditeurs.
6: Alors, je suis maire de Cazouls-lès-Béziers et je suis aussi vice-président au département et j'ai en charge l'aménagement du territoire. Or, c'est surtout les routes, mais c'est aussi tout ce qui est voies cyclables, voies vertes et notamment la voie du canal du Midi.
3: Monsieur Vidal, aujourd'hui, le vélo prend une place de plus en plus importante autour du canal du Midi. Qu'est-ce que le vélo permet de découvrir que l'on ne voit pas forcément lorsqu'on traverse le territoire en voiture ?
6: Alors le vélo, d'abord, ça permet de prendre le temps. D'abord. parce qu'on vit dans un monde de plus en plus pressé, et le vélo nous permet de prendre le temps. Le vélo est familial. L'avantage du canal du Midi, comme les voies vertes départementales que nous avons réalisées, c'est qu'on peut faire du vélo en famille sans risque. On n'a pas les voitures qui nous passent au bord. Le vélo sur le canal du Midi, c'est familial. C'est aussi un autre moyen de faire du tourisme itinérant. Moi, je vois pas mal de couples, des fois avec des enfants, mais c'est surtout des couples, avec des sacoches sur les vélos, avec des sacs à dos, et qui font de l'itinérance. Ils partent de Toulouse, ils vont jusqu'à Sète ou à Agde, et ils réservent des chambres d'hôtes, parce qu'on a développé aussi tout un réseau de chambres d'hôtes, de restaurants, de gîtes, tout le long du canal du Midi. Et donc c'est un tourisme vert, ludique, sportif, parce qu'il y en a qui font quand même 50, 60, 80 bornes de vélo dans la journée, et puis un monde de découverte tranquille et paisible. Oui.
3: Et qu'est-ce que vous aimeriez que le cycliste remarque en parcourant le canal du Midi ?
6: Ce qu'il va découvrir, c'est l'œuvre magistrale de Pierre-Paul Riquet, c'est-à-dire que d'arriver à sillonner ce fabuleux territoire en étant sur un niveau égal. Mais par exemple, moi je vois que quand vous êtes entre Capestan et la Croisade, par la route il y a quelques kilomètres, mais par le canal, pour éviter les descentes et montées, on doit faire des allers-retours. Enfin, il y a toute une architecture à voir. Il y a des ponts, il y a des choses magnifiques, des sauts de rivière. Il y a le tunnel du Malpas qui est une œuvre magistrale. Et puis s'ils lèvent la tête un peu, ils verront l'étang de Montadi Colombier. Il y a tout à voir, il y a tout à découvrir.
3: Où en est aujourd'hui le développement des itinéraires cyclables le long du canal du Midi dans l'Hérault ?
6: Mais on a bien travaillé avec VNF, puisqu'on a mis en place cet itinéraire, notamment qui rentre maintenant dans l'Eurovélo. Il y a eu des réaménagements de berges, parce qu'il y avait des berges qui étaient vraiment dégradées. Nous, on a mis aussi en place des stations vélo, enfin, plein de petits équipements. Mais pour moi, ce qu'il faut améliorer de façon conjointe avec tous les partenaires, c'est cette communication, développer aussi l'offre de chambres d'hôtes, de gîtes, parce qu'il y a beaucoup de demandes, je sais, et qui ne sont pas toutes satisfaites. Il y a une réelle demande là-dessus. Et puis, l'offre touristique le long du canal, ce n'est pas que le canal. C'est-à-dire que quand on arrive à Béziers, quand on arrive à Colombier, je parle des communes du territoire, quand on passe à Poy, à Capestan, il y a des choses magnifiques à découvrir. Il faut sortir du canal aussi. Il faut découvrir les villes. Le canal du Midi permet une itinérance, elle est belle, mais on peut aussi sortir des abords du canal.
3: En 1996, le canal du Midi est inscrit au patrimoine mondial de l'UNESCO. Pourquoi cette reconnaissance est-elle importante aujourd'hui ?
5: Le label UNESCO est une reconnaissance d'excellence qui affecte une pluralité de facteurs. D'abord, c'est une reconnaissance, je dirais, de la fonction initiale du canal du Midi, telle que l'a voulu Paul Riquet. C'est la reconnaissance d'un dispositif particulier au sein d'un territoire. Et puis, c'est la reconnaissance d'une attractivité au sens qualitatif du terme, c'est-à-dire que c'est un élément qui permet d'apprécier, de valoriser l'ensemble des éléments qui y concourent, qui l'entourent, ce qu'on appelle un écosystème, et qui permet de la sorte de rendre plus ambitieuse sa gestion, son ouverture sur le public et aussi sa connaissance, sa communication auprès de ses publics pour pouvoir le découvrir, le visiter. C'est une porte d'entrée sur nos territoires, une porte d'entrée prestigieuse sur nos territoires. C'est un récit, hein, c'est un récit qui permet de peupler les parcours et les expériences touristiques de ceux qui viennent le visiter.
3: Monsieur Gély, préserver un ouvrage vieux de plus de 3 siècles représente forcément un défi. Quelles sont aujourd'hui les principales menaces qui pèsent sur le canal du Midi ?
5: Je pense qu'il y a des menaces qui sont des déclinaisons de menaces générales telles qu'on les connaît aujourd'hui dans l'ensemble des activités, en particulier dans les activités touristiques, particulièrement au sud, liées pour beaucoup au dérèglement climatique. C'est d'abord des problèmes liées en haute saison, je dis bien en haute saison, à la chaleur tout simplement. Les expériences touristiques sont un peu plus compliquées en extérieur, en plein été, à cause des problèmes de température. Après, c'est la question de la ressource en eau également. Bon, c'est quelque chose qui est important s'agissant de la navigabilité. Voilà. Mais je pense aussi qu'il faut réfléchir par rapport à cet équipement, comme par rapport à toutes les issues touristiques de nos territoires, à un étalement de la fréquentation en termes de saison, c'est-à-dire travailler davantage sur les ailes de saison, sur l'intersaison, au-delà de la haute saison elle-même, ce qui se fait déjà, mais qui doit dans l'ensemble nous permettre d'assurer une activité touristique tout au long de l'année. C'est le fameux tourisme quatre saisons, vis-à-vis de clientèles extérieures, étrangères notamment, mais aussi vis-à-vis des clientèles de proximité. Vous savez que chaque local est un touriste qui parfois s'ignore, mais qui a tout à fait l'utilité de découvrir des espaces qui, pour être proches de chez lui, ne sont pas forcément très bien connus par lui.
3: Qui sont aujourd'hui les personnes qui viennent découvrir ce canal du Midi à vélo ?
6: J'ai trouvé des étrangers, des gens qui venaient de Hollande, de Belgique, hein, parce qu'il y a des pays chez qui le vélo est une pratique courante. Et donc, c'est des gens qui cherchent, y compris pendant leurs vacances, à continuer ce loisir du vélo. Mais après, on rencontre des gens qui prennent un week-end, on rencontre des gens qui prennent une journée, qui vont faire une balade en disant « Tiens, on va aller manger au Somaï, on reviendra à Colombier ». Ce public, aujourd'hui, il est très, très hétéroclite. Il englobe aussi bien les locaux que des régionaux et que des internationaux.
3: Et vous parliez de continuer à découvrir ce lieu. Peut-être que même ici, sur Cazouls-les-Béziers, les alentours, il y a des personnes qui vivent ici depuis toujours et qui ne le connaissent pas vraiment, ce canal.
6: Oui, et d'ailleurs, c'est pour ça qu'on a fait la voie verte qui part de Saint-Chinian-Cazoul et qui descend jusqu'à Colombier pour permettre aussi d'aller en vélo jusqu'au canal du Midi. C'est-à-dire qu'il y a le canal, mais il faut réaliser des connexions. La prochaine que l'on va réaliser, c'est celle qui part de Colombier du Malpas, qui traverse l'étang de Montady-Colombier et qui va jusqu'à Capestang. On va déferrer l'ancienne voie. On va faire cette voie cyclable et elle va rejoindre la voie cyclable existante déjà qui va de Capestang jusqu'au terminus, la gare de Cruzy. Et donc l'intérêt aussi du canal du Midi dans ce cas-là, c'est qu'il permet des maillages entre nos voies vertes départementales et cet axe du canal du Midi. C'est-à-dire que le canal du Midi permet aussi de développer du tourisme qui rentre dans les terres à travers les voies vertes.
3: 30 ans après l'inscription du canal du Midi à l'UNESCO, quel est, selon vous, le principal défi pour les 30 prochaines années ?
5: Je crois que le défi pour le canal du Midi en tant que vecteur de développement et d'activité touristique, c'est, comme je vous le disais précédemment, un défi plus général qui pèse sur toutes les activités anthropiques, d'ailleurs, hein, pas seulement touristiques, mais touristiques en général, pas spécialement celles qui concernent le canal du Midi, et qui consiste d'une part à peut-être reconcevoir la qualification des offres touristiques en allant de plus en plus, mais c'est déjà beaucoup le cas, hein, vers ce qu'on appellera l'authenticité, c'est une demande des clientèles, la prise en compte du critère environnemental, jusque-y compris dans les équipements que l'on fréquente dans le cadre de son expérience touristique. Je pense aux hébergements, par exemple, c'est-à-dire vraiment d'avoir quelque chose, je dirais pas de vertueux, parce que c'est un côté un peu absolutiste, mais qui soit, je dirais, conforme à la fois au respect de l'écosystème, de l'environnement, au sens large de la biodiversité, c'est-à-dire respectueux tout simplement de la qualité du séjour que les visiteurs passent sur nos territoires. Bon, ça, c'est un défi, je crois, qui est pris en compte d'ores et déjà, qui le sera de plus en plus, parce que ces éléments qui peuvent parfois être perçus comme des contraintes sont en réalité des éléments tout à fait positifs et favorables à la qualité de l'expérience, c'est-à-dire au plaisir, à la satisfaction, au plaisir que l'on y attache. Ensuite, dans cette veine-là aussi, c'est comme je le disais à l'instant, la gestion et une forme de résilience qu'il faut avoir par rapport au dérèglement climatique. Le dérèglement climatique ne nie pas la pertinence et la nécessité d'avoir des attractifs touristiques qui fonctionnent. Simplement, il faut s'adapter. c'est une fonction d'adaptation, ce qu'on appelle aujourd'hui la transition écologique et toutes les transitions qui l'accompagnent. Bien, c'est lié au comportement, c'est lié à la nature de l'offre, c'est lié à la temporalité de l'offre, ce que j'expliquais, c'est-à-dire la capacité aussi de présenter ou de promouvoir nos attractifs touristiques en fonction de ces paramètres. Voilà, je crois que ce sont ces défis-là qu'il s'agit de prendre en compte pour l'ensemble des activités, pas simplement celles qui tournent à partir de ou autour du canal du Midi.
6: On a parlé du canal. Je crois que le canal mérite d'être découvert pour ceux qui ne le connaissent pas encore. Et puis, il peut être découvert, parce qu'on a parlé du vélo, il existe aussi du tourisme fluvial sur le canal, pour ceux que ça intéresse aussi. Tout le monde n'a pas envie de faire du vélo. Et puis, ce qu'il y a aussi, c'est qu'il s'est développé aussi pas mal d'événements culturels autour du canal. À partir du mois de mai, juin, jusqu'à septembre, octobre, dans pas mal de communes, il y a des événements festifs, culturels autour du canal. Donc le canal, c'est moyen d'itinérance, mais c'est aussi moyen, c'est aussi des lieux festifs. Le canal est un bijou sur notre territoire qu'il faut le préserver, le développer, mais aussi penser à le préserver.
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0: Salut à tous, vous écoutez l'émission On ne vient pas à Bédarieux par hasard, c'est reparti sur des roulettes. De souffler, de se remplir un peu les oreilles avec une émission locale. Aujourd'hui, émission locale spéciale, l'émission que je dirais le double effet qui se coule. Pourquoi le double effet qui se coule? Parce qu'à Onda Païs, avec On ne vient pas à Bédarieux par hasard, c'est toutes les semaines, vous le savez, ça se passe le vendredi à 11h sur Radio Pays d'Hérault, RPH Sud, et la rediff le dimanche à 15h. Ça, c'est normal, ça roule. Mais tous les premiers vendredis du mois, on a aussi notre célèbre rendez-vous mensuel pour qui on ne vient pas par hasard à Bédarieux, le rendez-vous qui se passe avec ma copine, ma complice, ma poteau, ma grande sœur de cœur par la taille, ma petite sœur par l'année, mon allié, ma partenaire, mon acolyte, enfin celle que vous entendiez régulièrement avant et puis maintenant vous l'entendez une fois par mois, tous les vendredis avec moi, et ça se passe depuis la naissance de la radio. Je veux bien sûr vous parler de Sarah Fernandez. Youhou !
1: Ben dis donc, quel retour en grande pompe, merci Thierry.
0: Bah, ravi de te revoir, ça fait longtemps qu'on ne s'est pas vu et ouais. Ça va être chouette de se refaire pour 2026, 2027 et 2028. Tu viens de re-signer le contrat avec...
1: Exactement, tout à fait. On vient, tu vois, je viens de refermer à peine le stylo, donc ouais. On réembarque pour... une fois par mois.
0: Voilà, une fois par mois, de se retrouver tous les deux, de parler pour raconter tout ce qui se passe de par chez nous, de nos coups de cœur. Voilà une semaine que l'on vit dans ce monde de fou, dans ce monde paradoxal, qui peut un jour recevoir le pape, par exemple. Je ne sais pas si tu as vu, on a reçu le pape. Tu sais qui c'est le pape?
1: Un mec. Qui ça?
0: Un pape.
1: Le pape, mon papa?
0: Oui, pardon. Ah, non, pardon. Le pape. Voilà celui qui s'est fait caresser l'épaule par tous nos chers politiciens dernièrement, par tous les financiers qui étaient là pour dire Dieu est amour. Plus de 600 000 participants pour dire vive l'amour, vive le partage. Moi, je dis le message, il est beau. Le lendemain, c'est clair, on va construire à côté des pics sur les bancs des jardins publics pour pas que nos SDF viennent s'allonger, pour pas qu'ils viennent polluer, pour pas qu'ils viennent salir nos rues. Et on va faire la queue de 2 heures pour acheter la promotion du dernier iPhone ou d'un autre sac ultra mode. C'est pas grave, ça fait partie du paradoxal. Voilà, nous sommes avec vous pour voir, pour écouter ce monde qui bouge, et il n'y a pas à dire, il fait quand même un peu flipper. Si l'été de sécheresse, pour ne pas dire caniculaire, dans le monde moderne ne sert même pas à se poser quelques questions, par exemple, qu'on voit que l'État donne le feu vert ici pour valider des chantiers pour l'autoroute A69, je veux parler de celui qui va de Toulouse à Castres, un État qui valide la destruction de l'écosystème sur 53 km, des abattages d'arbres, bétonnage de terres agricoles, des destructions de zones humides. Bienvenue dans le monde moderne. Tout ça, c'est pour gagner 12 à 15 minutes de temps par rapport à la route nationale qui existe pourtant depuis bien longtemps. C'est la N126. Tout ça pour gagner du temps, pour aller un peu au boulot. On dépense, que c'est l'État, 450 millions d'euros privés et publics au nom du pognon, au nom du béton. Plus de 300 hectares de terres agricoles et de zones naturelles détruites. Les affichants scientifiques ont été complètement ignorés sur ce sujet. Bon, quoi, je crois que je m'égare, mais je ne savais pas où placer ce petit coup de gueule. J'avais envie de le dire, j'avais envie de le placer. Ça sera pour l'intro. Après, c'est pas grave, on va vous mettre un peu d'huile pour que ça glisse, pour l'accepter. Mais n'hésitez pas à râler là-dessus et ne pas se laisser faire. C'était juste l'info du jour. On va commencer tout de suite par notre émission, par le menu. Je vais te laisser le présenter, le menu du jour.
1: Mais oui, le menu du jour, Thierry. Le menu qui va suivre, en tout cas, avec ma petite histoire du jour. Mais oui. Tu vas voir qu'elle n'est pas très très loin de ce que tu dis. Dans d'autres temps, finalement, on n'a pas réinventé la roue en 2026. Ensuite, tu vas recevoir, donc il y aura évidemment des musiques, tu vas recevoir, j'en parlerai rapidement tout à l'heure, tu as une invitée, Julie Rey, la directrice de la programmation du festival Écho d'ici. Et d'ailleurs, Thierry.
0: Et Julie Rey était venue déjà nous voir l'année dernière, j'avais eu un grand plaisir à la recevoir. C'est un peu compliqué parce que c'est un festival qui est énorme et qui parle de beaucoup de choses, et on va faire quand même le point pendant 15 minutes. C'est la 19e édition et elle a voulu mettre sur notre place des films qui cherchent l'humain là où le marché ne regarde plus, sur les pas de Christophe de Pomfilly. Ce sera du 9 au 11 octobre, on en parle tout à l'heure. Ça sera à la Bastis Rouerou.
1: Ensuite, il y aura un mini-agenda du week-end. Et en termes musicaux, il va y avoir du Léon Parker, La Bordetta. J'en parlerai un petit peu plus. C'est également le trio infernal Arad Kilo, Mamani Keita et Mike Ladd ensemble. Et ainsi que Hersin Chels, vous verrez ça plus tard. Et Oscar Brown, je l'ai déjà dit. Oui, je l'ai déjà dit. Voilà.
0: Oscar Brown également, ce sera mon choix. Écoute, on va commencer tranquille et comme d'habitude, on ne va pas rater, on ne va pas changer les coutumes. On commence par l'histoire du jour.
1: A cappella comme ça ?
0: Yes.
1: Ouais. Nous sommes. Tiens, mais juste une petite aparté, ça me rappelle le titre d'un album de quelqu'un que j'apprécie énormément, qui s'appelle Nous sommes d'ailleurs, qui c'est la rue Courtin, tu le sais un petit peu plus que moi, il s'appelle Thierry Riou, et c'est quoi le nom de l'album ?
0: Le 5 de la rue Courtin.
1: Le 5 de la rue Courtin. Tu as également un titre, et c'est pas si loin.
0: Nous sommes.
1: Exactement. Donc maintenant j'y vais, mais c'est pas celui-ci. Nous sommes. Nous sommes comme ces vieux arbres, battus par le vent, qui souffle depuis la mer. Nous avons perdu des compagnons, des paysages et des espoirs tout au long de notre chemin. Nous allons, enfonçant dans les mots les traces de nos lèvres pour pouvoir embrasser des temps futurs et temps espérés, mains dans les mains, hissant le drapeau de l'égalité. Nous sommes comme l'humble brique de terre crue qui protège du temps l'ombre du foyer. Nous avons perdu notre histoire, des chansons et des chemins dans des luttes acharnées. Nous allons créer de nouvelles racines à travers champs et sentiers afin de pouvoir marcher vers des temps qui portent en leur sein cette grande utopie qu'est la fraternité. Nous sommes semblables à notre terre, doux comme l'argile, dur comme la roche. Nous avons traversé le temps, laissant dans les terres arides notre lutte tout entière. Nous allons faire de l'avenir une hymne à l'espérance pour pouvoir trouver des temps couverts par les mains, les visages et les lèvres qui rêvent de liberté. Nous sommes comme ces vieux arbres. C'est de La Bordetta, en fait, j'en parlerai juste après, parce que en fait, c'est une chanson de La Bordetta. Et je pense que le mieux, c'est qu'on l'écoute de suite. C'est pas tout jeune, mais déjà, il y avait des graines, et nous sommes.
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0: Avec les applaudissements qui vont derrière, Somos.
1: Eh oui, Somos. Somos de la Bordetta. Bon, là, en fait, on touche à un message déjà d'un monde qui disparaît quand même, hein, mais ça reste un message d'espoir. Et c'est la chanson, en fait, donc c'est celle de l'ordre du jour, celle que j'ai traduite juste au tout début, là. Bon, je ne vais pas vous refaire sa traduction, hein, mais quand même, un petit mot sur la Bordetta, c'est important. Déjà, il me semble que nombreux d'entre nous, dans le coin, on provient d'une forme d'exil espagnol. Il n'y a pas eu que la terrible et honteuse période de la retirada, honteuse sur la manière dont la France a traité tous ses exilés. La Bordetta, il chantait depuis Aragon donc. Il est né quelques mois avant la guerre civile espagnole en 1935. Il appartient à cette grande histoire espagnole des chants des mineurs, des Asturies, à la tradition anarcho-syndicaliste, aux chansons qui accompagnent jusqu'à la fin du franquisme, en fait. Et la Bordetta, lui qui se méfiait tout autant des chapelles et des drapeaux. D'ailleurs, il dira plus tard que la gauche devrait retrouver cet esprit libertaire. Il faut remettre dans le contexte. Il parle de cette gauche espagnole de ces années-là. C'est très important. Somos, vous l'avez donc compris, parle d'un « nous » qui n'a, au bout du compte, rien de triomphant. Mais c'est comme il le dit, on est à la fois doux comme l'argile et dur comme de la roche. Et malgré les terres arides, on continue de planter des arbres, des mots, des liens. Et si vous voulez poursuivre un petit peu avec la Bordetta, allez donc écouter Banderas Rotas, dont je te parlais en off, les drapeaux brisés. Vous comprendrez pourquoi. Je trouve ça important de récupérer les mots de nos anciens vis-à-vis de ces luttes-là, parce qu'on ne doit pas partir de rien.
0: Pour savoir où tu vas, regarde d'où tu viens.
1: Exactement.
0: Et ça me fait penser quand même, je pense que tu connais la musique de l'Estaca, de Louis Chliac.
1: Tout à fait.
0: C'est le pieu, c'est un peu les mêmes images aussi.
1: Et oui, il y a toujours cette notion de mouvement et d'humilité et de dignité. Et c'est ce que je retiens en tout cas aujourd'hui, dans cette période-là, avec l'âge que j'ai aussi. De finalement, c'est pas la gloire, c'est on plante des graines, et même sur ces terres arides auxquelles plus personne ne croit, cette illusion qu'est la fraternité, on continuera de planter des graines, même si c'est pas nous qui verrons les petites plantes, c'est pas grave.
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0: Il est temps de retrouver l'interview de la journée. Notre invité aujourd'hui, on vous l'a dit, c'est Julie Rey, qui est directrice de production. Pour parler de quoi ? On va parler du festival Éco d'ici, Éco d'ailleurs. La thématique 2026, c'est liberté, égalité et facturer. S'il vous plaît. Grande remise sur les prix, liberté à prix cassé, égalité de grande surface, frater miné, en plus, facturé, TVA incluse, cliquez, scrollez, likez, comme vous voulez, tout doit disparaître. Ça se passe, le festival à Labastis Rouérou, mais pas que, on en parle pour cette 19e édition. Nous avons voulu, ils ont voulu mettre sur la place, sur des films qui cherchent l'humain, là où le marché ne regarde plus. Ils sont sur les traces de Christophe de Pomfilly pour nous parler de tout ça. Julie Rey, merci d'être avec nous pour en parler.
1: Merci de m'inviter.
0: Je pensais que la dernière fois, c'était l'année dernière. Non, tu m'as rappelé que le temps passe vraiment plus vite.
1: Oui.
0: C'était il y a 2 ans.
1: Oui, c'est ça.
0: Et nous voilà déjà à la 19e édition, juste pour commencer. Qui est Christophe de Pomfilly ?
1: Christophe de Pomfilly, c'est un réalisateur de documentaires. C'est un ami de l'association et c'est aussi le premier à avoir obtenu le prix Albert Londres pour son travail de documentaire, avant qui était un prix qui était décerné aux journalistes papier uniquement. Et en fait, Christophe de Pomfilly, il est parti à l'autre bout du monde. C'est quelqu'un qui s'est déplacé dans sa vie, en fait, qui était quelqu'un de bonne famille, qui est parti à l'étranger, qui est allé rencontrer Massoud l'Afghan, notamment. Et donc, c'est pour ce travail avec Massoud qu'il a eu le prix Albert Londres. Et comme c'est un ami de gens de l'association
0: Éco-ci
1: Écola. Oui, c'est un ami d'enfance d'un des membres de l'association. Il a donné en fait l'intégralité de sa filmographie au festival, enfin à l'association, et de là est né le festival en fait.
0: Le festival qui est né en 2008. Oui, parce que c'est la 19e édition cette année.
1: Ouais.
0: Et un festival, je le dis, il y a le hors mur, on en parlera peut-être un petit peu, mais autrement, ça va se passer, ça va être du 9 au 11 octobre.
1: Oui, 9 au 11 octobre, c'est le temps fort, c'est sur la Bastide Rouérous. Cette année, on a 3 salles. Donc, tu l'as dit, le thème liberté, égalité, fraternité, facturée. Donc,
0: et pourquoi, ce thème-là ? Il y a un coup de gueule derrière.
1: Il y a la recherche un peu d'une société juste, peut-être. En tout cas, on est parti du fait que liberté, égalité, fraternité, c'est notre devise, c'est notre commun, c'est ce vers quoi on va tous, en fait, on devrait tous chercher. Et en fait, on est peut-être entravé par une société de consommation qui vient mettre son grain de sel et qui vient un peu questionner nos valeurs fondamentales, voire les faire reculer. Donc nous, on questionne, hein, on n'apporte pas de réponse. Et par contre, dans les films qu'on va choisir, il y a des éléments de réponse pour que chacun un peu puisse se faire son idée et puis que les idées puissent circuler, notamment lors de débats, parce que tous les films sont accompagnés de débats.
0: Et pour cette édition, là, c'est vrai que ça va réunir de nombreuses personnalités du monde du cinéma, de la photographie aussi, de la philosophie, de la création artistique, du journalisme. Il y aura des invités, vous aurez Olivier Azam qui sera là, l'écrivain Gauze, le musicien Pierre Boussaguet, on en parlera un petit peu plus tard aussi, la réalisatrice Najda Arek, d'autres personnes.
1: Oui, plein d'autres personnes. Oui, il y a par exemple Nina Robert qui a fait un travail fabuleux qui s'appelle Sugar, un film qui parle des Sugar Babies. Alors moi, je ne savais pas ce que c'était, Sugar Babies. Ce sont des jeunes femmes qui cherchent l'amour, entre guillemets, d'hommes plus âgés contre des biens. Voilà, alors certains appellent ça de la prostitution, pas elle. Il y a des sites qui sont dédiés aux sugar babies.
0: C'est je ne demande pas pourquoi sugar.
1: Ce sont des sucres, les sucres de ces messieurs, les sucreries. D'accord. Elles deviennent des sucreries.
0: On parle cinéma, il y a beaucoup de cinéma et beaucoup de documentaires, de courts-métrages. 50 films sont programmés.
1: Oui, moi j'avoue que je compte plus, c'est vrai qu'il y en a beaucoup.
0: Vous êtes fou un peu.
1: Oui, il y en a beaucoup. Il y a
0: 50 films programmés, 2 avant-premières, 2 tables rondes, 30 invités, 15 projections hors les murs.
1: Ouais, ça me fait un peu peur là sur la préparation.
0: Non, mais c'est encore plus tous les... que tous les ans, c'est encore plus.
1: Oui, j'avoue, là, on a trois salles, en fait. Donc, au départ, c'est pour des raisons financières. On s'est séparé du chapiteau cette année, puisque ça devenait un petit peu lourd financièrement. Et à la place, on a fait venir donc un camion cinéma. Et on a utilisé
0: Quoi un camion cinéma?
1: Ben, c'est un camion qui est aménagé cinéma, qui se transforme en salle de projection. Il y a 100 places dedans. Et il y a une autre salle qui est une salle municipale, en fait, qu'on va aménager, gradiner, et donc qui se transforme en salle de projection pour l'occasion.
0: Et le camion se déplace?
1: Et le camion, voilà, il vient de la région centre, et donc on le fait venir de là-bas.
0: 100 places dans le camion?
1: Ouais.
0: C'est fou.
1: Ouais, ouais. C'est un camion qui se déploie comme ça, et qui était déjà venu il y a quelques années, mais enfin, c'était un autre camion, mais ouais.
0: Voilà. La soirée d'ouverture, ce sera le vendredi 9 octobre. Mmh. Un festival, c'est aussi différentes diffusions de courts-métrages. 14 courts-métrages.
1: Oui, il y en a le samedi, il y en a le dimanche.
0: Je comprends pas, là.
1: Non, en fait, les courts-métrages, il y a deux séances pour les enfants qui s'appellent Ouvrez vos mirettes. Une le samedi à partir de 3 ans et une le dimanche à partir de 6 ans, qui seront suivies par des ateliers de création de doublage. Donc, on va s'amuser, en fait, avec une animatrice du domaine du Toré qui est sur la Bastide. Ça, c'est en entrée libre. Et il y a aussi une projection de court-métrage adulte. Là, on a mis à partir de 16 ans, le samedi. Adulte, parce qu'il y a quelques images qui ne conviennent pas aux enfants. Mais c'est adulte avec une grande âme d'enfant, puisqu'il y a des dessins animés, des films.
0: Et les enfants, la famille, on en a parlé un petit peu en off tout à l'heure. Mm-hmm. C'est un coup de... vous allez en faire un peu plus de famille, de cinéma famille ou de...
1: Ouais. Ouais, ouais, en fait, cette année, on avait envie de faire en sorte que les gens participent, qu'ils soient pas consommateurs, justement, si on travaille sur ce thème de la consommation. Mais nous, on voulait proposer une alternative. Donc, effectivement, il y a pas mal d'ateliers. Il y a aussi une démonstration de bruitage après le film Des temps impitoyables qu'ont plaint des soignants. Ça, c'est le samedi matin. Donc, démonstration de bruitage en direct. Donc, atelier de doublage. Il y a aussi Tissons des liens, qui est un groupement d'habitants qui œuvre un peu toute l'année à la décoration. Et cette année, ils font un souk, carrément. Donc, une antithèse du supermarché. Voilà, donc j'en dis pas plus parce que ça gâcherait la découverte sur le site, mais ils ont fait vraiment beaucoup, beaucoup de créations cette année autour de cette société de consommation qui les a vraiment inspirés.
0: Le festival est quand même connu, quand on en parle autour de nous, j'ai vu beaucoup de personnes qui connaissaient déjà ce festival. Bon, c'est la 19e année, commence à avoir de l'expérience, une grande expérience, c'est toujours un combat.
1: Oui, la culture est un combat.
0: La culture est un combat, contrairement au commerce.
1: Ouais, ouais.
0: Et l'équipe, ouais, ouais. Est-ce qu'il y a une équipe différente? Est-ce qu'il y a une équipe qui se développe, avec de nouveaux arrivants ou pas?
1: Alors cette année, il y a une personne qui nous aide pour la relation avec les bénévoles, parce qu'avant, on était deux salariés à temps plein. Enfin, deux salariés, pas du tout à temps plein. De salariés permanents, pardon. Et maintenant, donc on est trois là au moment du festival. Et puis il y a après près de 90 bénévoles. Donc ça fait du monde.
0: Cinéma, court-métrage, la musique, elle est aussi présente et il y a un lien qui est fort. Cette année, c'est Pierre Boussaguet, entre autres, qui vient. Lui, je parle de lui parce qu'il a un lien très fort avec la musique. Il a joué aussi bien avec la Lochifrine que Michel Legrand pendant de nombreuses années. Donc, il y a du musique de film, il connaît.
1: Oui.
0: Il y a un programme spécial, il vient pour...
1: Oui. Effectivement, la Lochifrine, Michel Legrand, la Lochifrine, tout le monde connaît, c'est la oui. Panthère Rose, par exemple.
0: Entre autres, oui.
1: Entre autres.
0: Mission Impossible aussi.
1: Ouais, ouais, ouais.
0: Et, Manix.
1: Et donc voilà, Pierre Boussaguet, il va faire un set avec Johan Fernandez, qui est guitariste sur Béziers, sur les musiques de films. Puis ils auront aussi des morceaux de leur composition. Donc voilà, le lien, c'est le cinéma. Forcément. Pierre Boussaguet, il est basé sur Cournou, donc c'est un musicien international. Il accompagne notamment Diana Krall en ce moment, je pense.
0: Il a joué avec elle, oui.
1: Ouais,
0: il a joué avec tout le monde. Il a joué avec tout le monde.
1: Et donc voilà, et comme il est vraiment de la région, c'était évident en fait.
0: L'occasion de façon de lier la musique avec l'art, avec le cinéma. Mmh. L'art est vraiment présent là-dedans. On n'a pas parlé de la première journée d'inauguration, le 9 octobre, il y a aussi une exposition. Avec des plasticiens?
1: Oui, il y a un vernissage à 19h pour la soirée d'ouverture. En fait, chaque année, on fait venir une photographe invitée en résidence et qui va travailler sur le thème du festival de l'année. Donc cette année, c'est Alexa Brunet qui a travaillé sur une exposition qui s'appelle « Ceux qui comptent ». « Ceux qui comptent », c'est EUX. Donc elle demande à chacun qu'est-ce qui compte pour vous et donc qui n'est pas chiffrable, qui n'est pas monnayable. Et elle a fait une exposition photo vraiment de toute beauté. Donc vernissage à 19h, elle sera entourée de plusieurs autres artistes, donc des photographes, des plasticiens qui seront là avec elle. Donc je vais peut-être pas tous les nommer, Maxime Crozet qui fait des super belles photos, il y a Annick Godefroy, plasticienne, plein de monde.
0: Bon, est-ce que vous avez fait un petit bilan par rapport à l'année dernière, le festival, la lutte pour la culture, ça se passe comment? C'est toujours positif, c'est toujours, même si ça peut être fatigant, est-ce qu'il y a un retour,
1: ouais.
0: Une réponse du public?
1: Alors, il y a une réponse très nette du public. On est bien suivis l'année dernière. On a été vraiment bien suivis, soutenus. Les gens étaient très contents de venir. On a aussi, de la part de nos soutiens financiers, un retour positif. Voilà, les partenaires financiers n'ont pas baissé les bras malgré la conjoncture actuelle.
0: Il y a des municipalités, des départements qui n'ont pas suivi le mot d'ordre de baisser, qui sont restés ouais. Avec le même budget que pour
1: c'est
0: la culture.
1: C'est ça, c'est le cas du Tarn. Voilà. Nous, on est dans le Tarn, on est à la frontière du Tarn et on a de la chance à ce sujet.
0: Ouais. Donc ça reste quand même positif de développer... Pour ce festival, c'est difficile de parler de synthétiser, de faire oui. un résumé. Je me souviens d'il y a 2 ans déjà pour en parler, ça, il y avait tellement de choses que c'est difficile. Mmh. On peut dire, ce qui est important, c'est de dire que ça se passe à la Bastille sous Ayrou, c'est à de Bédarieux,
1: une heure. C'est à 10 minutes de Saint-Pons, et de Saint-Pons on connaît plus.
0: Voilà, et à l'heure où je te donne le micro pour parler de ce festival, c'est vrai qu'on est un petit peu en dehors, sont un peu terminés, tout ce qui était hors mur, mais qui a été quand même une très grande diffusion de courts-métrages.
1: De films documentaires. On est venu à Bédarieux avec Dust to Dust, un film qui parle du recyclage de ce grand couturier en fait qui se pose la question à un moment donné, tiens, ben, mon travail amène à des grandes décharges dans le Kenya, qu'est-ce que je peux faire de ça? Et donc on est dans le film, on est sur une remise en question. Donc voilà, on est venu à Bédarieux avec ce film-là, et puis on est allé à Féline avec Pierre Carle. Voilà, on a parcouru vraiment tout le territoire entre Bédarieux, Féline Minervois et de l'autre côté jusqu'à Albi, jusqu'à un territoire assez élargi.
0: Pas avec le camion.
1: Non, le camion il est pas à nous. Le camion on le fait venir vraiment pour le festival. Et sinon, on vient avec nos petits bras.
0: C'est assez super. Ce festival, on vous l'a dit, ça va passer très vite. C'est au mois d'octobre, c'est du 9 au 11. Est-ce qu'il y a un endroit où on peut se renseigner pour avoir des informations, pour réserver? Est-ce qu'on réserve? Est-ce qu'on... Un téléphone, un site?
1: Alors, un site internet, www.ecodudoc.fr, ECHOSDUDOC.fr. On ne réserve pas, c'est la politique de la maison, que ça puisse être ouvert tout le temps à tout le monde. Donc c'est ouvert, il y a de la place, et y compris quand il y a des têtes d'affiche. C'est ça qui est bien.
0: D'accord, cette année, il n'y a pas de têtes d'affiche.
1: Cette année, c'est plus petit.
0: Où ils sont tous, tout le monde est têtes d'affiche.
1: Oui, on va dire ça.
0: C'est ce qu'il faut. Est-ce qu'il y a un coup de cœur? Est-ce qu'il y a quelque chose que tu veux mettre en avant de terminer cette interview?
1: Moi, j'aime bien le film Le maire et les Chinois, Jean-Pascal Attu. Jean-Pascal Attu, c'est un des réalisateurs de Striptease, l'émission qu'il y avait sur Arte. Et Le maire et les Chinois, en fait, ce maire, il est en Seine-Saint-Denis. Et en fait, il y a des soucis d'endettement dans sa commune, comme dans beaucoup d'endroits. Et il se décide, en fait, à vendre petit à petit presque toute sa commune à des Chinois. investisseur.
0: Ok, sympa.
1: Ça fait.
0: Gentil,
1: ah, c'est. Oui, ça donne. Enfin, c'est cocasse, c'est carrément cocasse, comme ça pouvait être le cas pour les émissions striptease. Voilà.
0: Ça doit être difficile de choisir les films quand même pour les festivals. Hein, de... Quoi
1: oui.
0: qu'il y en a, il y a beaucoup de films.
1: On en voit à peu près 300 par an. Nous, on a notre fil directeur qui est le thème du festival. Donc là, il fallait que ça parle de société de consommation et de citoyenneté et où.
0: Yes.
1: Et puis que ça nous plaise, voilà.
0: D'accord. Vous êtes en collaboration avec des ciné-clubs, avec des...
1: Oui, beaucoup,
0: en
1: beaucoup.
0: En partenariat.
1: Beaucoup, beaucoup de partenariats. Et notamment cette année avec le festival Jean Rouch, donc qui est musée du Quai Branly à Paris, qui nous a présenté deux films, En attendant les robots, Nathan Casté. Donc là, c'est avant l'intelligence artificielle. Ce protagoniste est payé pour... flouter les visages sur Google Street View. Donc c'est un travail pour un centime, voilà, un centime le visage. Et l'autre film, Des temps impitoyables qu'on plaint des soignants, qui sera présenté donc avec l'ADA du Tarn cette année. Là, ça se passe en Finlande sur les aides-soignantes. Donc on a voulu présenter ce film parce qu'on a l'impression, moi j'ai la sensation en tout cas, qu'on va vers là en France. On a voulu montrer vers où on pense que nous on va. Pas forcément pour le meilleur.
0: Sur l'optimisme.
1: En tout cas. Mais bon, non, mais en fait, les aides-soignantes là-bas ont 8, je crois, 8 patients en même temps auxquels elles parlent, en fait, mais,
0: okay.
1: Mais sur des.
0: Ah, ok, d'accord.
1: Sur des Zooms ou des je ne sais quoi.
0: Oui, ouais, voilà.
1: Des visios,
0: ouais.
1: Quoi.
0: Donc, multivisio.
1: Voilà, puis il y a des robots qui se déplacent dans les couloirs. C'est sympa.
0: Merci pour ces jolies couleurs optimistes. Il faut y croire. Non mais
1: sans rire, il y a quand même beaucoup d'optimisme dans notre programmation. Donc il y en a effectivement comme ça.
0: Mais c'est bien de le dénoncer à l'avance avant
1: voilà.
0: que ça soit.
1: Voilà, c'est bien aussi,
0: courant,
1: je pense. Mais il y a aussi beaucoup d'optimisme, je pense. Il y a des films comme ça qu'on a voulu. Qu'on a voulu programmer pour montrer d'autres possibles, quoi.
0: Bien
1: d'autres,
0: sûr.
1: Voilà.
0: Bien sûr.
1: Ça, c'est...
0: Longue vie à ce festival, c'est la 19e édition qui aura lieu donc ce vendredi 9 octobre, 3 jours de festival.
1: Oui.
0: Julie Rey, merci beaucoup d'être venue présenter ce festival du 9 au 11 octobre. C'est le festival Éco-d'ici et d'ailleurs, et ce sera à La Bastide sous Roy et Roux. On se voit, on se retrouve l'année prochaine.
1: Oui, merci pour ton accueil.
0: Merci à toi.
1: À bientôt.
0: Ciao.

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1: Et plus précisément, même si on ne vient pas à Bédarieux par hasard, et cette émission qui est toutes les semaines, et en même temps tous les mois, puisque c'est avec ma complice, avec Sarah, que nous faisons cette émission aujourd'hui, juste après l'interview pour le festival Écho d'ici d'ailleurs. Un choix musical, un coup de cœur, on reste sur la même lignée, la même pente?
2: Alors, musicalement, pas du tout. Par contre, sur le même message, évidemment, forcément. Moi, je vais vous partager un morceau que j'aime beaucoup, parce que déjà, il est difficile de lui donner une seule adresse. Et ça tombe bien. Ils ont tourné cet été en Europe, et même dans un chouette festival de l'Aude qui s'appelle Abracadagras, qui se passe à Grasse, en juillet, tous les ans, où j'ai eu l'occasion de les rencontrer. Je les connaissais séparément, mais c'est un assemblage apparemment peu probable, d'où il y a Arat Kilo, Mamani Keita et Mike Ladd. Alors Arat Kilo, Thierry, c'est un groupe français qui travaille autour de l'ethio jazz. Cette musique qui est née dans les années 60-70 à Addis Abeba, lorsque les cuivres éthiopiens rencontrent jazz, funk et musique populaire locale. Ici, sur Doukoula, ils invitent l'immense Mamani Keita, la voix bambara malienne, qui a aussi travaillé avec Salif Keita, Manu Dibango, Mathieu Chedid, Marc Mirelli et tant d'autres. Puis, eux-mêmes, ils invitent Mike Ladd. Pour compléter cette rencontre, c'est cette figure iconoclaste du rap, poète de Boston, joyeusement indiscipliné, figure du spoken word. Bref, vous prenez une carte, Addis Abeba, Bamako, Boston, Paris. Vous mélangez, vous laissez reposer. Maintenant, essayez d'expliquer sérieusement à tout ce petit monde qu'une culture devrait rester gentiment chez elle. Maintenant, vous savourez. Je vous propose d'écouter Doukoula, donc de Arat Kilo, Mamani Keita et Mike Ladd. Et en même temps, j'en profite pour balancer un petit soutien au festival indépendant qui continue de se battre. C'est littéralement le mot pour nous offrir de l'ouverture, de la poésie

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1: Vas-y, tu peux même désannoncer, Sarah.
0: Oui, évidemment, pardon. On était sur du Doukoulal avec Arat Kilo, Mamani Keita et Mike Ladd, juste pour rappeler, c'est Addis Abeba, Bamako, Boston qui se rencontrent, en plus en France.
1: Et là-dessus, ce que tu disais, et je le complète en disant que c'est encore une preuve que c'est toujours en mélangeant les différentes cultures qu'on obtient les plus grandes richesses.
0: Exactement.
1: Et pend dans la gueule des idées d'extrême droite.
0: Et là, et bim, dans ta figure. D'ailleurs, en parlant de ça, je vais faire un petit mini agenda.
1: Bah tiens.
0: Bah ça tombe bien.
1: Je t'ai tendu un peu la perche.
0: Je vois ça. T'as vu, je l'ai reconnu. C'est yes. Parce que je suis grande, c'est pour
1: bah
0: ça.
1: Voilà.
0: Samedi 3 octobre, il y a une journée pour une société solidaire contre les idées d'extrême droite qui va se passer à la Place aux Fruits, à Bédarieux, de 10h à 23h avec la radio Onda País. Qu'est-ce qu'il va se passer?
1: Alors,
0: de...
1: tu le sais, avec Onda País, déjà pour les élections, les dernières élections législatives, on était présents pour s'indigner contre les voix d'extrême droite. On avait fait des directs pendant une semaine où simplement on demandait aux habitants de venir lire des textes de paix, mais des textes contre la pensée noire, contre la bête immonde, et on avait eu un grand succès, ce qui a fait, on a pendant plusieurs journées des enregistrements, il y a eu plus d'une 150 personnes qui sont venues, qui ont lu des textes, des poésies d'Aragon et d'autres et d'ailleurs, etc., contre le fascisme, contre les idées d'extrême droite, et ça, on a fait des émissions, on a de ces lectures, on va les retransmettre pendant 2 heures le samedi.
0: Et donc ça sera donc à partir de 10h, mais il y aura également des stands d'information, un repas citoyen avec une grande table partagée, des ateliers, des jeux, des concerts à partir de 18h avec Gus, un chansonnier slammer, Onda Tika, pour qui ne la connaît pas, une musique fusion piano-voix, et également un groupe de punk rock qui s'appelle Fake News, d'autres surprises. C'est un événement qui est organisé par le collectif citoyen des Hauts-Cantons contre l'extrême droite. Voilà, ça sera ce samedi sur la place aux fruits, que je raconte pas de bêtises,
1: c'est
0: de 10h à 23h. Mais pas que, il y aura également, avec un automne, qui va prendre franchement ses quartiers à la Malou-les-Bains avec la fête de la châtaigne, et également le Caroux X-Trail de 10h à 23h au parc du Casino avec une rando gourmande de 8 km, des trails enfants, les châtaignes grillées, une musique avec les bananes flambées, et un départ à 19h30 du Trail des Castagnes sur un 10 km de nuit dans le massif. À Saint-Étienne d'Estrechouille se passe quelque chose également avec une proposition assez réjouissante à 16h, une initiation à la danse techno house from Détroit, suivie d'un apéro partagé à 18h. Voilà, il faut rencontrer Détroit au fond de la vallée de l'Orbe. À Bédarieux, Magic, M-A-J-I-C, exactement, fête son premier anniversaire au Château Baldi à partir de 16h, donc musée numérique, réalité virtuelle, avec Inside Notre-Dame, Fab Lab, brodeuse numérique, exposition, concert et mise en lumière du château. Et un peu plus haut, à la Salvetat-sur-Agout, on pourra faire beaucoup plus terrien. Au hameau du Jounier, une pizza au four à pain et un concert de Cédric de midi à 18h. Galettes, flan, buvettes, et la bibliothèque accueille aussi Biblis en folie avec des lectures à la voix haute de Ludivine Enoch pour les enfants de 3 à 9 ans. Enfin, dimanche 4 octobre, au Bousquet d'Orbre, on célèbre la célèbre sève de Tarassac, l'oignon doux traditionnel du Haut-Languedoc, très important au niveau des semences également, marché de producteurs, associations, ateliers, restauration, buvette Baletti, à partir de 10h, autour de la salle Marcel Roux. Voilà pour le mini-agenda du week-end.
1: Super. On enchaîne avec mon coup de cœur, avec un musicien qui s'appelle Oscar Brown. Tu le connais, Sarah?
0: Vie.
1: Tu sais qui c'est?
0: Oui. Non.
1: Eh bien si, je te confirme, tu le connais. Tu le connais, Oscar Brown. La voix d'Oscar Brown, c'est l'un des trésors cachés du jazz américain. Derrière ce ton gouailleur et ce charisme de comédien se cache un artiste aux multiples talents. Il est poète, il est compositeur, il est parolier. Tu le connais, Sarah, j'en suis certain. Il était dans les années 60 l'avocat d'un peuple noir en quête de délivrance. Mon but, disait-il, c'est de porter un message qui swing et de créer un divertissement.

0: Oscar Brown, s'il vous plaît. Bah oui, un grand parolier, un grand compositeur, un grand musicien. Et c'est bien les références. Alors c'est lui qui a fait cette musique. Afro Blue aussi, pour ceux qui connaissent le thème. Tout le monde le connaît, c'est très connu. À voir, à réécouter dans sa bibliothèque musicale. On va rester avec la musique. On va rester avec le live, avec ton dernier coup de cœur.
1: On va rester aux États-Unis, mais...
0: Bah voyons.
1: Ouais, directement. Moi je vous propose un morceau, c'est tout récent. C'est brut, c'est cru, c'est contradictoire, c'est parfois même drôle, mais furieux et insolent. Pas vraiment une élégie. Oui, j'ai appris un nouveau mot, Thierry, élégie, qui veut dire poésie mélancolique, plaintive. Bon bref, c'est absolument pas ça. Pourtant, ça s'appelle Daddy Died, Papa est mort. C'est Hersine Chels qui chante ça de son vrai nom, Chelsea Clerk. Elle ne fait pas du tout une chanson triste, elle fait quelque chose de beaucoup plus étrange. Son morceau devient une sorte de déclaration d'indépendance où elle fait le tri. Elle dit « Mon père est mort, donc j'en ai plus rien à foutre et ne me cherche pas. Et ne viens pas m'emmerder avec tes histoires de domination. Mon père est mort. » Une forme de clarté incisive. On est vraiment dans une forme de hip-hop alternatif, très nourrie de spoken word. Là, on revient à Mike Ladd dans le morceau qui est passé tout à l'heure. Et saupoudré de théâtralité, de cabaret. Bref, encore un autre morceau qui refuse de rester bien rangé dans une case. Donc, on va écouter le flow instable et le beat totalement dépouillé de Daddy Died.

Allez, et pour dernier morceau, je ne passerai pas celui de Leon Parker, peut-être la semaine prochaine quand même, parce que j'y tiens aussi, mais là je voulais plonger dans l'univers visuel, l'univers poétique, celui de Balogi avec son titre phare, que vous connaissez peut-être, Peau de chagrin, bleu de nuit. C'est extrait de son album 137, Avenue Kanyama, c'est pas d'aujourd'hui, mais quand même, Balogi, c'est cet artiste belge-congolais, carrément inclassable, qui manie les mots comme un poète et les images comme un cinéaste. Voilà, tout simplement. Dans ce morceau, il vous livre une réflexion moderne, mélancolique, sur le couple, l'engagement, la distance qui s'installe parfois après l'union des corps. Le titre lui-même fait une double référence, Peau de chagrin, d'abord un clin d'œil direct au roman de Balzac, où le désir consomme la vie. Ici, c'est l'amour ou le temps qui se réduit complètement en peau de chagrin.

0: Quoi?
1: Quoi?
0: Quoi quoi déjà?
1: Quoi quoi déjà? Déjà l'heure est passée?
0: Dame Ned.
1: Mais qu'est-ce que c'est?
0: Mais qu'est-ce qu'on nous fait? Mais c'est pas grave, on se
1: Il faudrait
0: retrouve.
1: Rallonger les heures.
0: Faudrait rallonger les heures.
1: Bah ouais.
0: Faudrait pas faire deux heures, mais faudrait rallonger ces heures.
1: Ça... Ou les diminuer ailleurs. Moi, je prendrais bien des heures ailleurs, des ressentis d'heures ailleurs pour les remettre ici.
0: C'est
1: tu
0: vrai,
1: vois.
0: Sans ouais. les dérailler.
1: Ou alors faisons tout dérailler, je sais pas.
0: Faisons tout dérailler pour railler après, ça évitera de railler. Quoi.
1: De railler et de râler aussi, peut-être.
0: Aussi.
1: Léon Parker, c'est pour la semaine prochaine, c'est pour le mois prochain.
0: Ouais, je voulais le passer, mais c'est vrai que le temps est passé très rapidement, c'est pas grave, on avait plein de bonnes choses à parler, etc. Mais je vais le garder pour le mois ou la semaine prochaine, je vais voir. Je le rappelle, pour ceux qui prennent l'antenne en cours de route, l'émission, bien sûr, vous le savez, si on ne vient pas à Bédarieux par hasard, mais double émission, double effet qui se coule, vu qu'aujourd'hui c'était celle l'hebdo de toutes les semaines, mais vous l'avez reconnu, bien sûr, Sarah qui est avec nous et qui sera toujours avec nous une fois par mois, théoriquement, ce serait le premier vendredi du mois, on se fait ce plan-là.
1: Bah ouais. De toute façon, j'ai signé, c'est trop tard.
0: Mais hein. Voilà, ouais, là, tu sais, quand on signe. Hein.
1: À ce qui paraît, ouais.
0: Mais ouais. En tout cas, c'était plaisir de partager cette émission, de partager avec vous et avec toi, Sarah. Et moi, je te dis au mois prochain, mais on se reverra avant, nous.
1: Oui. On a des... D'ailleurs, oui, effectivement, il y a des choses avec la radio.
0: Voilà, bon, on en parlera prochainement. Il se passe pas mal de choses à la radio avec des... On s'agrandit un petit peu avec des équipes, des services civiques, des jeunes qui viennent avec nous. Et ça fait plaisir, vu que c'est la radio de tout le monde qui n'appartient à personne. Ça fait plaisir. Vous pouvez nous envoyer des courriers si vous le voulez. Le mail, tu le connais encore?
1: Je crois que c'est ondapaisradio@gmail.com. Onda, O-N-D-A, Pais, P-A-I-S, radio comme on l'entend.
0: C'est tout bon. Merci Sarah.
1: Merci
0: Thierry. Je te fais la bise. À la semaine prochaine.
1: Des bisous à tout le monde.
0: Salut à tous et bonne zik sur Radio Pays d'Hérault RPH Sud. Bye.

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poésie contemporaine ne chante plus, elle rampe. Elle a cependant le privilège de la distinction. Elle ne fréquente pas les mots malfamés, elle les ignore. On ne prend les mots qu'avec des gants. À menstruel, on préfère périodique. Et l'on va répétant qu'il est des termes médicaux qu'il ne faut pas sortir des laboratoires et du codex. Le snobisme scolaire, qui consiste en poésie à n'employer que certains mots déterminés, à la priver de certains autres, me fait penser au prestige du rince-doigt et du baise-main. Ce n'est pas le rince-doigt qui fait les mains propres, ni le baise-main qui fait la tendresse. Ce n'est pas le mot qui fait la poésie, mais la poésie qui illustre le mot.

Les écrivains qui ont recours à leurs doigts pour savoir s'ils ont leur compte de pied ne sont pas des poètes, ce sont des dactylographes. Le poète d'aujourd'hui doit appartenir à une caste, à un parti ou au tout Paris. Le poète qui ne se soumet pas est un homme mutilé. La poésie est une clameur, elle doit être entendue comme la musique. Toute poésie destinée à n'être que lue et enfermée dans sa typographie n'est pas finie. Elle ne prend son sexe qu'avec la corde vocale, tout comme le violon prend le sien avec l'archer qui le touche. L'embrigadement est un signe des temps, de notre temps. Les hommes qui pensent en rond ont les idées courbes. Les sociétés littéraires, c'est encore la société. La pensée mise en commun

0: Mozart est mort seul, accompagné à la fosse commune par un chien et des fantômes. 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Beethoven était sourd. Il fallut quêter pour enterrer Béla Bartok. 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Villon volait pour manger. Tout le monde s'en fout. 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La lumière ne se fait que sur les tombes. Nous vivons une époque épique. Et nous n'avons plus rien d'épique. La musique se vend comme du savon à barbe. Pour que le désespoir même se vende, il ne reste qu'à en trouver la formule. Tout est prêt. Les capitaux, la publicité, la clientèle. Qui donc inventera le désespoir? Avec nos avions qui dament le plomb au soleil, avec nos magnétophones qui se souviennent de ces voix qui se sont tues, nous sommes au bord du vide, ficelés dans nos paquets de viande, à regarder passer les révolutions. N'oubliez jamais que ce qu'il y a d'encombrant dans la morale, c'est que c'est toujours la morale des autres. Les plus beaux chants sont des chants de revendications. Le ver doit faire l'amour dans la tête des populations. À l'école de la poésie, on n'apprend pas, on se bat.
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Le plaisir d'un vrai vendeur, c'est de vendre à des gens qui n'ont absolument pas besoin de ce qu'on leur propose ou qui n'ont pas de quoi se le payer.

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1: Elle n'avait pas de parents, puisque elle était orpheline. Comme elle n'avait pas d'argent, ce n'était pas une richissime. Elle eut cependant des parents, mais ils ne l'avaient pas reconnue. Si bien que la pauvre enfant

0: l'origine est fatale. C'était de vendre des crayons. Elle disait aux gens de la rue, voulez-vous des crayons? Mais reconnaissant l'inconnu, il disait toujours non. C'est ce qui est triste. C'est triste quand même de ne pas reconnaître son enfant. Il faut pas être physionomiste. Il me semble que si j'avais un enfant, moi je le reconnaîtrais. À condition qu'il me ressemble, naturellement. C'était rue de Ménilmontant qu'elle étalait son petit panier pour attirer les clients. Elle remuait un peu son panier. Mais un jour, un vagabond qui passait auprès de son panier lui a pris tous ses crayons. Alors elle s'est mise à crier, voulez-vous des cartes postales? Je n'ai plus de crayons. Mais les gens, chose banale, ne voulaient plus que des crayons. Quand elle disait dans la rue qu'elle avait des crayons, ils disaient à l'inconnu, tes crayons sont pas bons. C'est ce qui est triste. C'est triste quand même. Elle avait plus de crayons. Forcément, elle se baladait avec son panier à découvert, n'est-ce pas? Alors, le vagabond, lui, bon, allez. Hop, il a pris tous ses crayons. Comme ça, elle n'en avait plus. C'est vrai qu'elle n'en avait pas besoin, puisqu'elle n'en vendait jamais, mais quand même. Un marchand de crayons en gros lui dit, viens chez moi, mon enfant. Je t'en ferai voir des beaux. Je ne te demanderai pas d'argent. Ce fut un drôle de marché, car c'était un drôle de marchand. Et elle l'a senti passer, car elle en a eu un enfant. C'est triste quand même d'abuser d'une inconnue comme ça. C'est vrai qu'elle a été faible aussi. C'est pas parce qu'il disait qu'il était marchand de crayons en gros que enfin, elle avait un enfant, voilà. Elle avait bonne mine. Si seulement elle avait une mine de crayon. Mais non, mais c'est ça qui la minait. Alors, quand elle a vu ça, ben, elle a abandonné son enfant. Et qu'est-ce qu'elle a fait plus tard, cet enfant? Ben, elle vendait des cartes postales, puis aussi des crayons. Car sa destinée fatale, c'était de vendre des crayons. Elle disait aux gens de la rue, voulez-vous des crayons? Mais reconnaissant l'inconnu, il disait toujours non, c'est ce qui est triste.
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0: On n'a pas le temps d'en profiter. On n'a pas le temps d'apprendre à ouvrir une portière d'une voiture. Qu'on achète un autre modèle, la portière s'ouvre plus la même façon.
1: Le citoyen est traité comme un débile et il est content d'être traité comme un débile.
0: Ben, il y avait un livre du temps de Montaigne, la Boétie, traité de la servitude volontaire. Ils aiment être l'esclave. Effectivement, c'est moins dur physiquement d'être l'esclave d'un portable que de Staline ou de Hitler. Si ça leur plaît, mais il ne faut pas qu'ils se plaignent. Faut pas vous plaindre, c'est toi qui as voulu ça.

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tournez, tournez, voilà. Que je vous vois quand même, voilà. Et vous nous voyez, bien évidemment, et voilà, ce n'est que du bonheur, là. Et puis, vous nous souriez, parce qu'on est quand même pas mal comme mec, quand même. Hein. On le mérite, on le mérite. C'est parfait, c'est très beau, ça, c'est très, très joli.

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C'est une légende, amérindienne qui dit que, il y a eu un incendie de forêt et tous les animaux étaient atterrés, ne savaient plus que faire face à cet incendie. Et par contre, le petit colibri qui est magnifique, qui est, on le confond presque avec un, on appelle ça l'oiseau-mouche, il a une autre caractéristique, c'est qu'il flirte beaucoup. Il fréquente énormément les fleurs. Il est toujours le bec dans les corolles de fleurs et il voltige comme ça. Alors lui, à l'occasion de cet incendie, il ne renonce pas. Il va prendre quelques gouttes d'eau dans la rivière et il vient les jeter sur le feu. Et à un moment, il repart, donc il s'active. Et à un moment, le tatou, énervé par ce mouvement, lui dit mais qu'est-ce que tu fais, colibri? Tu sais bien que tu ne pourras pas éteindre le feu avec tes gouttes d'eau. Et le colibri qui répond, je sais, mais je fais ma part.

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Je veux savoir s'il pleut toujours ou tu m'as plu.

quand on est dans le ciel peut arriver où on veut parce que le ciel, c'est de l'air. Alors, il peut monter plus haut que 100 000, plus haut que 100 000 là, plus haut qu'il peut exister. C'est vrai.

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